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2: Bonjour à toutes et à tous. Aujourd'hui dans Priorité Santé, nous parlons des infections sexuellement transmissibles comme la syphilis, la chlamydia ou encore l'herpès génital. Selon l'OMS, chaque jour, plus d'1 million de personnes contractent l'une de ces infections dans le monde. Alors cela peut être lors d'un rapport sexuel avec ou sans pénétration. Et ces infections peuvent aussi se transmettre de la mère à l'enfant pendant la grossesse, au moment de l'accouchement ou même avec l'allaitement. Alors on peut être contaminé sans présenter de symptômes. Faute de diagnostic et si on ne les traite pas, ces infections, ces IST comme on les appelle, peuvent avoir des répercussions importantes sur notre santé. Quelles prises en charge sont possibles pour chacune de ces infections? Comment expliquer notamment l'augmentation des cas de syphilis à laquelle on assiste en Europe? Et pourquoi la prévention sur toutes ces infections reste essentielle à l'heure où l'utilisation du préservatif recule? On en parlera. Bonjour docteur Gilles Bramy.
3: Bonjour Charlie.
2: Merci d'être avec nous. Vous êtes médecin spécialisé dans ces IST, hein, infections sexuellement transmissibles, mais aussi dans les infections urogénitales et en andrologie à l'Institut Alfred Fournier à Paris. Alors l'andrologue, hein, c'est un peu le gynécologue de l'homme, si on doit résumer.
3: Exactement.
2: Vous vous occupez donc de la santé des hommes et en particulier de l'appareil reproducteur masculin. Dans cette émission, on sera aussi en ligne avec l'un de vos confrères au Cameroun, le docteur Steve Tameux, dermatologue vénérologue vénérologue et médecin esthétique à l'hôpital général de Douala. Et puis, en fin d'émission, on retrouvera la chronique sexualité de Noëlle Caillarcy, sexologue à Paris. Elle nous parlera des odeurs corporelles dans les relations intimes.
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2: Alors, on ne parlera pas beaucoup du VIH aujourd'hui. Hein. On y consacre souvent des émissions spéciales dans Priorité santé. On va plutôt parler, docteur Gilles Bramy, des autres infections sexuellement transmissibles. Des infections qui sont dues à des bactéries, à des virus ou à des parasites. Et elles sont, on va le voir, très variées. Comment elles peuvent se transmettre très concrètement?
5: Alors, très concrètement, elles se transmettent par voie sexuelle principalement.
2: Voilà. Donc, la plupart, dans des rapports,
5: pendant un rapport sexuel entre deux personnes, qu'elles se soient homme ou femme et femme, c'est-à-dire dans n'importe quelle situation, on peut, lors d'un rapport sexuel pénétrant, on peut avoir une infection sexuellement transmissible si on est porteur d'un germe ou d'un virus qui est responsable de cette infection sexuellement transmissible.
2: Lors d'un rapport oral également ?
5: Lors d'un rapport oral aussi également, il est possible d'avoir une infection sexuellement transmissible selon certains germes, on verra ça tout à l'heure. Il y a une chose importante à savoir, c'est que les infections sexuellement transmissibles, il y a 4 infections qui sont curables et 4 infections qui sont virales, qui sont principales. Et je pense que on va en parler.
2: On va les détailler. Vous, quelles sont les principales infections que vous voyez aujourd'hui en consultation ?
5: Alors, principalement, je vois des infections à gonocoque, je vois des infections à chlamydia trachomatis, je vois une recrudescence de la syphilis, je vois aussi également quelques cas de trichomonas vaginalis, je vois aussi nouveaux cas, mais rares dans notre centre, de VIH, mais on a dit qu'on n'en parlait pas. Mais surtout, aussi un point important, c'est qu'on voit de plus en plus de patientes et de patients qui sont porteurs d'HPV, du papillomavirus, qui est aujourd'hui aussi une cause importante d'IST qui peut être contenue grâce à la vaccination.
2: On peut peut-être dire quelques mots justement de ce papillomavirus. Comment se transmet-il et puis qu'est-ce qu'il peut provoquer en fait ?
5: Alors, il se transmet principalement par voie sexuelle, par transmission sexuelle, par contact sexuel. Même sans rapport, on peut attraper le papillomavirus. C'est-à-dire un frottement de personnes nues dans un lit ou ailleurs peuvent se transmettre le papillomavirus si il y a des lésions évocatrices de papillomavirus. Ce sont soit des lésions cutanées, mais également ces lésions peuvent être, lors d'un rapport sexuel, être transmises chez la femme au niveau du col de l'utérus, et c'est pour cette raison que les femmes doivent être suivies régulièrement au niveau du col chez leur gynécologue pour éviter d'avoir ce papillomavirus qui est source de cancer du col principalement.
2: Donc des complications graves. Alors on va peut-être rappeler à nos auditeurs qu'on peut être porteur d'une infection sexuellement transmissible sans se sentir vraiment malade, sans même présenter parfois de symptômes.
5: Alors oui, effectivement. Alors dans le monde, l'OMS dit qu'on est à peu près à plus de 300 millions d'infections sexuellement transmissibles par an. Il y a à peu près 1 million d'infections sexuellement transmissibles qui sont asymptomatiques, que l'on ne trouve pas sans symptômes. Voilà. Donc c'est vrai que ce million de cas doit être absolument recherché, surtout si ce sont des personnes à risque ou non.
2: D'où l'importance du diagnostic, du dépistage.
5: Dépistage et diagnostic, effectivement.
2: Alors je vous propose d'écouter un message vocal que nous a laissé un auditeur.
6: Bonjour Priorité Santé, je suis Charles Agnou, provenant de Sud Kivu, de la ville de Bukavu, en RDC. Je suis âgé de 28 ans. Concernant l'émission d'aujourd'hui, je suis concerné, car j'avais eu la blélorragie sans le savoir il y a déjà une année. Au commencement, j'avais fait une relation sexuelle non protégée. Troisième jour après, j'ai eu des brûlures au niveau de mon pénis et des coulements blancs. Quatrième jour après, à chaque fois que je partais uriner, ça me faisait très mal. J'étais parti à la pharmacie pour trouver des antibiotiques, mais ça n'allait pas toujours. Une semaine après, j'avais changé la pharmacie. J'ai vu un autre médecin qui m'a prescrit des médicaments. Donc, il a mélangé ensemble avec des pommades et d'autres médicaments efficaces qui m'ont aidé. Et alors, j'aimerais demander à notre invité, quel autre médicament qu'on peut consommer après avoir fait une relation sexuelle pour ne plus être répétitif de ces infections? Merci.
2: Alors avant de répondre à Ishara, à cet auditeur, peut-être, docteur Gilles Bramy, qu'on peut dire quelques mots de ce qu'il souffre, ce dont il souffre, la blénorragie, qu'on appelle aussi gonorrhée.
5: Exact.
2: Quels sont les symptômes et quelle est cette infection?
5: Alors, je ne vais pas répondre tout de suite à la question parce que effectivement, ce que présente l'auditeur Ishara pose un certain nombre de questions. La blénorragie, c'est un écoulement urétral qui est, pour le gonocoque principalement, plutôt jaunâtre, verdâtre, qui apparaît à peu près au cinquième jour, voire même dixième jour après un rapport sexuel non protégé, que ce soit au niveau vaginal ou que ce soit au niveau oral, donc voilà, c'est vraiment ou anal hein, pour certaines pratiques sexuelles. Et effectivement, cet écoulement, il va entraîner des brûlures urétrales, des brûlures pendant la miction, et uniquement, et c'est vraiment symptomatologique au niveau clinique, c'est évident. Voilà, pour la blénorragie, à gonocoque, mais il faut savoir qu'un train peut en cacher un autre. On peut effectivement avoir à la fois une infection à gonocoque, mais également une infection à chlamydia. Donc il faudra toujours prendre en compte ces deux germes lors d'un diagnostic, lors d'une infection sexuellement transmissible.
2: Et pour répondre alors à Ishara qui nous demande s'il y a un autre médicament qu'on peut consommer après une relation sexuelle non protégée, un médicament un peu miracle.
5: Alors c'est une excellente question, et en même temps, c'est sûr qu'il n'y a pas de médicament qui va soigner toutes les IST. Et puis l'automédication, elle est effectivement pas conseillée, surtout pas conseillée. Chez ce patient, en fait, le meilleur moyen, c'est le préservatif. Voilà.
2: Chez ce
5: Mais
2: patient comme chez beaucoup
5: comme chez
2: d'autres.
5: beaucoup d'autres, effectivement. Mais surtout quand on ne connaît pas la partenaire, il faut absolument mettre un préservatif. Avant toute prescription médicamenteuse, en plus, il faut faire un dépistage. En clair, ce Ishara aurait dû avoir, si c'était possible, un dépistage avec un prélèvement.
2: Donc une prise de sang?
5: Alors, chez Ishara, non, uniquement un prélèvement urétral aurait suffi, mais la prise de sang aurait recherché les autres IST. Effectivement, on ne cherche pas uniquement une IST. Quand quelqu'un a un rapport non protégé, on va rechercher toutes les IST qui sont facilement retrouvées lors d'un bilan tout simple. Donc là, c'est extrêmement important. Alors, il existe dans certains cas de la prévention, effectivement, sur certaines infections sexuellement transmissibles, comme le VIH, puisque aujourd'hui, certaines personnes qui pratiquent certaines pratiques sexuelles peuvent utiliser une prévention au VIH en prenant un médicament qui est contre le VIH. Mais pour ce faire, c'est une consultation, c'est bien ancré à faire. Également, même chose. Pour le chlamydia, il existe un médicament qui peut être pris, mais dans certaines populations. Et le dernier point concernant la prévention, c'est la vaccination. La vaccination, elle est primordiale. Elle est primordiale parce que elle permet de protéger contre certaines maladies.
2: Mais pas contre toutes les
5: Mais
2: infections
5: pas contre
2: sexuellement
5: toutes les infections
2: transmissibles.
5: sexuellement transmissibles. Donc, un, c'est la prévention.
2: Le préservatif.
5: Le préservatif, l'éducation, la transmission, ce qui est très important, c'est-à-dire, faut pas oublier les partenaires, parce que avoir quelque chose, c'est avoir attrapé cela par quelqu'un d'autre, et ce quelqu'un d'autre, il faut faire la chasse à ce quelqu'un d'autre pour pouvoir le traiter également.
2: Donc, c'est-à-dire le
5: Le
2: prévenir cette
5: prévenir
2: personne.
5: cette personne.
2: Je suis contaminée, peut-être que toi aussi.
5: Exactement. Et l'idée, c'est de casser cette chaîne de transmission qui est extrêmement importante aujourd'hui, et c'est pour cette raison que l'idée de transmission et d'augmentation des IST aujourd'hui dans le monde est liée à ce problème-là. Et d'ailleurs, l'OMS cherche à casser cette chaîne de transmission en ayant un traitement très poussé pour les partenaires et aussi de faire un programme comment dire, de santé prodromique, disons syndromique, pour essayer de retrouver les symptomatologies faciles pour pouvoir traiter.
2: On parle donc de la recrudescence de certaines infections sexuellement transmissibles, et c'est le cas de la syphilis. Hein. En Europe, elle a atteint son niveau le plus élevé depuis ces 10 dernières années. Quels sont les symptômes de la syphilis, docteur Gilles Bramy? Voilà, quoi peut-on la reconnaître, cette maladie-là?
5: La syphilis, c'est une maladie sexuellement transmissible. C'est une infection sexuellement transmissible. Elle est liée à un contact sexuel ou un contact de peau lié à une lésion que l'on attrape au moment de la syphilis. C'est une infection sexuellement transmissible due à une bactérie. La bactérie, c'est Treponema pallidum. Et en fait, c'est uniquement par transmission sexuelle qu'on attrape la syphilis. D'accord ? Ça, c'est un point important. Ou alors, par contact de mère à l'enfant, si la femme enceinte est enceinte, si la femme enceinte est porteur de la syphilis, elle peut transmettre la syphilis à son enfant, à son fœtus, avec des risques très importants. Alors, il y a plusieurs types de syphilis. En fait, on va décrire la syphilis en deux cas de figure. Il y a la syphilis précoce, qui apparaît à peu près entre 15 et 30 jours après le contact direct avec une lésion cutané porteur de la bactérie. Et donc, on va avoir en tout début, après 15 à 30 jours, on va avoir cette incubation, on va avoir une lésion typique, mais en même temps qui peut ne pas être présente. C'est une lésion qui est un chancre, indolore.
2: Comme une petite plaie.
5: Alors, c'est une plaie ulcérée, et les ulcérations, exactement comme on dit, une plaie ulcérée,
2: donc
5: indolore,
2: un peu rouge,
5: avec un creux à l'intérieur, elle est dure, et on peut avoir un ganglion satellite de cette ulcération. Et cette ulcération est extrêmement contagieuse. Elle est porteur d'énormément de bactéries, et qui peut être transmise. Ensuite, ça va disparaître en 5 à 10 jours, spontanément, même sans traitement. C'est ça qui est important. Même sans traitement, cette lésion peut disparaître. Peut apparaître, quelques mois après, des lésions cutanées sur tout le corps. Au niveau des mains, au niveau des pieds, il y a des lésions qui sont vraiment très symptomatiques, en tous les cas, très, très évidentes, que le clinicien peut reconnaître facilement. Au niveau de la paume des mains, on va voir des érythèmes, des plaques, on les appelle les syphilides. Et ensuite, ça disparaît. Même chose, même sans traitement, ça disparaît. Et c'est toujours, on est toujours un peu contagieux. D'accord ?
2: Toujours
5: et ça
2: à
5: disparaît.
2: Ce moment-là.
5: Et après, cette période-là peut passer inaperçue. Et puis, il y a la phase dite latente, tardive, où principalement, on va la retrouver lors d'un dépistage. Souvent, lors d'un dépistage sérologique. On peut ne pas avoir du tout de symptômes. Ou alors, mais ce n'est plus décrit aujourd'hui, certains grands noms de la littérature de personnes importantes avaient eu la syphilis, la neurosyphilis n'existe plus aujourd'hui.
2: Avec
5: de graves complications cardiaques, neurologiques. Ça n'existe plus. Donc, d'où l'intérêt de dire que ce n'est pas uniquement clinique, c'est aussi clinique et sérologique. Et le diagnostic se fera de manière sérologique, en sachant si on est porteur d'une infection ancienne, traitée, ou porteur d'une infection récente.
2: Alors, on va donner la parole à un auditeur qui se questionne justement sur la syphilis. On part pour le Togo.
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2: Bonjour Geoffroy.
7: Oui, bonjour.
2: Merci d'être avec nous dans l'émission. Vous êtes à Bassa, au Togo, donc. Et vous êtes infirmier, Geoffroy. On vous écoute.
7: Merci. Bonjour, madame, et bonjour aux invités.
5: Bonjour.
7: Bonjour à tous les auditeurs de RFI. Je suis Geoffroy. Je vous appelle de Batar, Togo. C'est l'une des 7 préfectures de la région de la Kara. Alors, je suis infirmier. J'ai travaillé au centre hospitalier préfectoral, mais maintenant je suis nommé comme responsable d'une unité de soins. Et donc nous intervenons beaucoup dans la prévention, notamment les sensibilisations dans les lycées sur les IST, VIH, SIDA. Donc, Nous avons remarqué, après nos passages dans les écoles, beaucoup d'élèves nous viennent par rapport aux symptômes que nous avons décrits. Ils viennent. À ce sujet, j'ai trois questions. Ma première question, c'est de savoir comment reconnaître cliniquement une syphilis récente d'une syphilis tardive.
2: Très bien, il y a une syphilis plus ancienne, hein, comme on développait avec l'invité. Ça, c'est pour votre première question, sur l'ancienneté de la maladie. Oui. Et ensuite?
7: Ma deuxième question. Avec l'avancée de la technologie et la découverte de nouveaux antibiotiques, actuellement, quel est le traitement de choix efficace contre la syphilis?
2: Donc, les médicaments et... possibles, le traitement.
7: Et oui, et ma troisième question, au niveau de notre unité, nous suivons également les femmes enceintes et le dépistage est systématique chez toutes les femmes enceintes. Il arrive qu'on retrouve des femmes enceintes porteuses de syphilis et sur ce, je m'en vais poser la question, à savoir quel est le traitement à préconiser chez le nouveau-né à la naissance pour éviter la réduire ou éviter la contamination de la syphilis.
2: Donc, comment éviter cette contamination? Merci pour toutes ces questions, Geoffroy. Docteur Gilles Bramy, on va peut-être les prendre l'une après l'autre. D'abord, la première. Donc, comment on reconnaît une syphilis récente, une syphilis ancienne?
5: Alors, sur le plan clinique, la syphilis récente, dite précoce, elle est, c'est une infection qui est acquise depuis moins de un an. D'accord? Depuis moins de un an. Elle se répartit en trois. Il y a la syphilis primaire avec cet élément cutané, le chancre indolore, dur.
2: Donc cette petite plaie.
5: Cette petite plaie qu'on peut avoir au niveau du sexe, au niveau de la région génitale principalement, mais aussi également au niveau d'autres zones, par exemple au niveau de la langue. C'est possible aussi d'avoir une syphilis au niveau de la langue. Cette plaie, et surtout, il faut que on peut aussi retrouver une adénopathie, c'est-à-dire un ganglion au niveau de l'aine qui est satellite de la plaie. Et ça apparaît à peu près entre 15 et 30 jours après le contact direct, la transmission directe de du rapport à risque, sans préservatif. Ensuite, on a cette ulcération, elle disparaît, cette petite plaie, elle disparaît spontanément, même sans traitement. C'est ça qui est important, même sans traitement, elle peut disparaître. Et puis apparaît quelques semaines plus tard, une éruption cutanée un peu partout, en fait sur tout le corps principalement, mais surtout, et c'est pathognomonique, c'est-à-dire c'est un élément très évocateur de la syphilis, au niveau des mains. On peut avoir des plaques au niveau des mains et au niveau des pieds. Et effectivement, cet élément de syphilis secondaire apparaît à peu près quelques mois après de la syphilis primaire. Et après, ça disparaît. Ça peut disparaître. Et donc, on a une syphilis latente et tout ça de moins de un an. Concernant la syphilis tardive, en fait, on n'a pas tous ces symptômes-là. On n'a pas de problème de peau du tout.
2: Donc c'est plutôt compliqué.
5: Et ce qui est évident dans ce cadre-là, c'est la sérologie qui doit être faite, la sérologie syphilitique, qui permettra de dire si on est ou pas porteur d'une syphilis active.
2: Donc avec une prise de sang.
5: La
2: deuxième question de Geoffroy, c'était sur le traitement contre la syphilis. Et justement, j'allais vous poser la question, ça tombe bien, comment on traite la syphilis?
5: Alors, le traitement de la syphilis, il reste unique aujourd'hui, et reconnu partout, c'est la pénicilline, c'est la benzylpénicilline par une injection intramusculaire, une dose selon le stade de la syphilis et selon, comme je vous l'ai dit tout à l'heure, c'est en fonction de la connaissance ou pas d'une sérologie inférieure à un an ou inférieure ou supérieure à un an.
2: Donc un antibiotique.
5: Un antibiotique. En cas d'allergie.
2: Parce que ça existe, les allergies à la
5: pénicilline. Ça existe, effectivement, ça existe. On va utiliser un autre antibiotique, mais qui peut pas être utilisé chez la femme enceinte, c'est la doxycycline. La doxycycline, même chose, mais le traitement sera un peu plus long et c'est par voie orale, ça sera pas une piqûre.
2: Et alors justement, sur la question de la contamination par les femmes enceintes du bébé à naître, comment l'éviter cette contamination-là? Est-ce qu'il y a un traitement spécifique? Comment on fait?
5: Alors oui, il y a un traitement. Déjà, c'est le dépistage. Et en entendant la question de Geoffroy, c'est très bien que les femmes fassent un dépistage au moment, disons, le plus tôt possible, au moment de la conception, ou même avant, si c'est possible, ici, c'est au décours de la grossesse. En cas de syphilis active, le traitement sera

Bonjour à toutes et à tous et bienvenue dans les actualités francophones de l'après-midi sur Radio Vanuatu. Je suis Marie-Laure Ludvaun, ravie de vous accompagner pour ce point sur l'actualité en français. Administration, les certificats de casier judiciaire bientôt accessibles dans les provinces. Les habitants des provinces n'auront bientôt plus besoin de se rendre à Port-Vila pour obtenir un certificat de casier judiciaire. Le ministre des Affaires intérieures, Andrew Napoat, a annoncé que le gouvernement travaille à décentraliser ce service afin de rendre disponible dans les provinces. Il a indiqué que cette demande revient régulièrement lors de ses déplacements dans les îles. Agriculture, la biosécurité au cœur des exportations agricoles. Le département de la biosécurité rappelle l'importance de disposer d'un système de biosécurité performant pour développer les exportations agricoles du Vanuatu à l'occasion de la National Agriculture Expo à Maiwo. Sa directrice Mariama Toalak a expliqué que la biosécurité permet de protéger le pays contre les maladies et les ravageurs tout en garantissant que les produits agricoles répondent aux normes exigées par les marchés d'exportation. Il a également invité les agriculteurs à travailler en étroite collaboration avec les services du ministère de l'Agriculture afin de faciliter leur accès aux marchés internationaux. Éducation, plus de 100 responsables réunis pour réformer le système éducatif. Plus de 100 responsables du secteur de l'éducation sont réunis à Port-Vila dans le cadre du deuxième forum sur la réforme du système éducatif. À l'ouverture des travaux, le Premier ministre Chotam Napat a appelé à une réforme ambitieuse afin de doter le Vanuatu des compétences humaines nécessaires à son développement. Travail, révision des accords du programme PALM. Le département du travail procède à une révision des accords bilatéraux encadrant le programme PALM afin de renforcer les responsabilités des employeurs en

0: matière de bien-être des travailleurs saisonniers. Cette démarche intervient après que plusieurs anciens travailleurs ont fait part de préoccupations concernant leurs conditions de travail, leur hébergement et leur traitement en Australie. Actualité régionale, deux députés tonguiennes, anciens ministres des infrastructures et des finances, ont quitté leurs fonctions après avoir été reconnus coupables de corruption électorale lors des élections générales de 2025. Des élections partielles seront organisées dans leur circonscription et les deux anciens élus ne pourront pas se représenter avant 5 ans. Côté sport, la Fédération de football du Vanuatu, VFF, organisera le 8 août un championnat national de beach soccer d'une journée à Corman, à Port Vila. 4 équipes réunissant les meilleurs joueurs du pays s'affronteront afin de sélectionner les futurs membres de l'équipe nationale. Cette compétition s'inscrit dans la préparation de la Coupe des Nations OFC de beach soccer qui se déroulera en octobre à Tahiti. Et pour clore ce bulletin, la météo. Un temps partiellement nuageux à nuageux est attendu aujourd'hui sur l'ensemble de l'archipel, avec quelques faibles averses passagères sur certaines îles. Des vents de secteur sud-est, faibles à modérés, localement soutenus, souffleront sur l'ensemble du pays. Température maximale, 24 degrés Celsius au sud et 28 au nord. Minimale cette nuit, 14 degrés Celsius au sud et 24 au nord. Une alerte au vent fort reste en vigueur sur l'ensemble des eaux côtières du Vanuatu. Des vents de sud-est souffleront entre 21 et 25 nœuds, avec une mer agitée pouvant atteindre 2,5 mètres. Et voilà qui conclut ce bulletin d'information francophone. Merci de votre écoute et excellent après-midi à toutes et à tous.
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0: Bonjour à toutes et à tous et bienvenue dans cette édition spéciale de l'émission francophone de l'Université nationale de Vanuatu. Je suis heureuse de vous retrouver aujourd'hui pour une émission un peu différente des habituelles, pour que cette fois, ce ne soit pas moi qui vous parle aujourd'hui, mais une personne qui a vécu quelque chose d'exceptionnel. Nous vous avons déjà parlé à plusieurs reprises du programme Pacific Walkboat, cette initiative unique qui a permis à des étudiants du diplôme en résilience climatique et action humanitaire de l'UNV de partir 2 semaines en Nouvelle-Calédonie, à Nouméa, pour une immersion scientifique et culturelle aux côtés de chercheurs de l'IRD et de l'Université de la Nouvelle-Calédonie. Ce programme, financé par l'ambassade de France au Vanuatu dans le cadre du campus mobile Pacifique, représente pour ces étudiants une réelle expérience internationale au cœur des enjeux climatiques du Pacifique. Aujourd'hui, l'un de ces étudiants est avec moi en studio. Il revient tout juste de cette aventure et je lui laisse la parole pour qu'il nous raconte de l'intérieur ce que Pacific Walkboat a représenté pour lui. Il s'agit de Randy Pune Narai. Donc bonjour Randy et bienvenue dans cette émission. Et comme chaque mardi, pour ouvrir cette émission, une chanson avant de laisser la parole à notre invité. C'est lui-même qui a choisi les musiques d'aujourd'hui, donc nous commençons par laquelle ?
1: Donc bonjour, le premier morceau que j'ai choisi c'est de l'artiste MLS, le titre c'est Renoëlé et Kaiserap.

0: Alors, pour commencer, Randy, est-ce que tu peux te présenter à nos auditeurs? Dis-nous d'où tu viens, ce que tu fais à l'université, quelle est ta filière et surtout pourquoi tu l'as choisie?
1: Donc, merci. Bon après-midi encore. Je m'appelle Randy Francisco Pennaï, je suis originaire de Santo, dans le village de Porlerie. Je suis un étudiant à l'Université nationale de Vanuatu et j'étudie la résilience climatique et action humanitaire. Et pourquoi je l'ai choisi? Parce que en fait, le Vanuatu est aussi l'un des pays les plus vulnérables contre les désastres naturels, quoi. En fait, cette filière, ça me plaît beaucoup. En fait, j'ai la chance de, avec mes collègues, mes camarades de classe, on a la chance de connaître comment combattre les solutions, quoi, les solutions contre les impacts des désastres naturels, quoi, comme le cyclone, tel que le cyclone Palm de 2015, comme quoi le Vanuatu est aussi l'un des pays les plus vulnérables. Et en fait, oui, c'est ça. Et aussi la culture de Vanuatu disparaisse, comme quoi il y a des plantes telles que les pandanus. En fait, dans des îles, on utilise les pandanus pour faire des danses coutumières. Mais en fait, le niveau de la mer augmente et les pandanus sont en voie de disparition. En fait, oui, c'est aussi pourquoi j'ai choisi cette filière, parce que je veux conserver ma culture. Merci.
0: Ok, merci pour cette réponse. Mais du coup, pour toi, cette filière était une évidence? Tu l'avais en tête dès le départ ou c'est parce que justement, comme tu me disais, il y a eu ces catastrophes, ces désastres qui ont fait que ça a forgé ton choix?
1: Non, en fait, ce décision que j'ai prise, c'est déjà depuis, parce que aussi, nous aussi, moi aussi, je suis victime de ces impacts. Tous ces le cyclone, le niveau de la mer qui augmente, moi aussi, je suis une victime. En fait, oui, j'ai l'idée en tête dès le départ, quoi. En fait, quand j'ai su qu'il offrait ce filaire dans l'Université nationale de Vanuatu, en fait, oui, c'est une grande opportunité pour moi. Ouais, c'est ça.
0: Ok. Ben merci pour cette présentation et merci pour cette belle réponse. Et on voit que vraiment ton parcours n'est pas le fruit du hasard. Ben on va faire une autre petite pause musicale. Et on se retrouve juste après cette musique pour parler de la Nouvelle-Calédonie. Qu'as-tu choisi pour ce deuxième morceau, Randy?
1: Ah, donc le deuxième morceau c'est Dadju, l'artiste Dadju, le titre c'est Jaloux.

0: Revenons au début de l'aventure. Qu'est-ce qui t'a poussé à candidater au programme Pacific Walkboat? Et avant de partir, qu'est-ce que tu imaginais trouver là-bas?
1: Donc, merci pour la question. En fait, ce Pacific Walkboat, en fait, je suis pas trop intéressé, mais j'ai demandé à des amis, des profs, ils m'ont expliqué, c'est comme ça. En fait, le Pacific Walkboat, c'est dans tout le Pacifique, quoi. Les étudiants, ils se réunissent dans un endroit ou un pays. Après, pour moi, les étudiants, ils font des échanges, quoi. Découvrir des nouvelles choses qu'ils n'ont pas vues dans leur pays. En fait, c'est ça. Pour moi, quand j'ai pas trop envie, ils m'ont dit 2 semaines, et puis mes amis, ils m'ont dit, oui, c'est ça, on va aller 2 semaines pour faire ça. Après, j'ai demandé à des profs, ils m'ont expliqué. Après, ouais, pourquoi pas, je vais tenter ma chance, aller visiter la Nouvelle-Calédonie aussi, quoi. En fait, avant de partir aussi, j'ai pas trop imaginé, comme quoi j'ai juste laissé, je veux pas trop imaginer de quoi trouver là-bas, je veux juste laisser le destin, comme quoi il va mettre quoi dans ma route, ouais, c'est ça, ouais. C'est pas trop, j'imagine pas trop ce que je vais trouver là-bas avant de partir, ouais, c'est ça. Merci.
0: Et est-ce que tu avais comme une appréhension quand même de partir 2 semaines? Ou alors c'était plus de l'excitation et tu te disais je pars 2 semaines en Nouvelle-Calédonie et ça va être super.
1: Ouais, en fait, parce que il y a aussi le semestre break, la pause. Et en fait, pour partir, ah ouais, ça c'est comme une vacance pour moi, quoi. Parce que le semestre break, trop de stress pour les travails à l'université, le travail d'école, quoi. En fait, 2 semaines, ah ouais, je suis excité de partir, ouais. Aller visiter la Nouvelle-Calédonie.
0: Et donc une fois sur place, comment se sont déroulées ces 2 semaines? Est-ce que tu peux nous raconter ce que vous avez fait pendant les 2 semaines et aux côtés de l'IRD, et de l'UNC?
1: Donc, les 2 semaines passées là-bas, c'est du 6 juillet au 20 juillet. En fait, la première semaine, on a passé la première semaine à l'IRD. En fait, c'était génial. On a découvert des nouvelles choses. Il y a en fait, des personnes là-bas, des spécialistes, quoi. En fait, j'ai eu la chance de connaître que, en fait, il y a des gens, en fait, qui font des recherches, qui se spécialisent que sur une seule chose. Leur travail se spécialise que sur une seule chose. Comme, par exemple, je veux dire, le docteur Pascal Dumas.
0: Bien sûr.
1: Lui, en fait, il nous a fait son présentation, en fait, son travail. Il se spécialise que sur les archocastères, les espèces marines, quoi. En fait, pour les neutraliser, les tuer, les diminuer la population, quoi. En fait, il y a d'autres spécialistes. Il y a des spécialistes de plantes. Il y a d'autres qui se spécialisent que sur les volcans. En fait, c'était génial. Comme quoi, dans ma tête, j'ai dit que wow, nous, on a tout. Il y a beaucoup des endroits, des choses qu'on n'a pas encore fait des recherches. En fait, dans ma tête, je me dis, nous, avant tout, on aime bien le cava. En fait, le cava, c'est une source de revenus pour la majorité de la population, quoi. Et en fait, je me suis dit que, en fait, oui, le cava aussi, il doit avoir une spécialiste pour, en fait, les spécialistes de cava, en fait, pour, comme ça, on peut les conserver, quoi, dans les années à venir. Parce que le changement climatique aussi, il affecte beaucoup les plantes. Il y a des endémiques plantes, quoi, des plantes natives qui sont en voie de disparition. En fait, ouais. La première semaine passée à l'IRD, m'a donné beaucoup d'idées.
0: C'est
1: Il y a
0: très
1: beaucoup,
0: enrichissant.
1: ouais, c'est très enrichissant. Et la deuxième semaine à l'UNC, en fait, la deuxième semaine, on a débuté la deuxième semaine. En fait, on était parti à l'UNC. Il y a des gens qui nous ont parlé. Il y a des profs qui nous ont donné des cours, nous ont parlé. Et le deuxième jour, C'est le 14 juillet, on était parti au Lilocanar.
0: Oui.
1: Ah, c'était génial. En fait, on était parti au Lilocanar là, mais moi j'étais surpris parce que le nom c'est Lilocanar, mais quand on était parti, c'est pas Lilocanar. Moi je disais à mes amis, mais ici il n'y a que des mouettes, il n'y a pas des canards ici, il n'y a que des mouettes ici. Mais c'était génial, quoi. On est parti, on est baigné, ouais. Il y a des kayaks. En fait, il y a des guides qui nous ont dit de pas dépasser ça parce qu'il y a des requins, ouais, c'est ça. C'était dangereux, mais c'était génial. Parce que, ouais, on n'est jamais sorti comme ça. Une fois sorti comme ça, moi, je suis parti, il n'y a pas de canard ici. Il n'y a que des mouettes australiennes, tout ça. On va changer de nom, on va mettre le nom, c'est l'île aux mouettes, quoi. Parce qu'il n'y a pas de canard, il n'y a que des mouettes. Ouais, c'est ça. Après, ouais, on a la chance de rencontrer les étudiants de la Papouasie-Nouvelle-Guinée, aussi l'Australie, la Nouvelle-Zélande. On a échangé, on a fait des amis. Ouais, c'est ça. Et même on a composé une chanson. Il y a, en fait, le vendredi pour la deuxième semaine, là, ils ont fait un repas. Un repas de revoir et pour nous dire au revoir et merci, mais les profs, ils nous ont dit, ok, c'est de Vanuatu, vous allez écrire une paragraphe. Après, Australie, on a mélangé, quoi, les langues. Ouais,
0: Génial.
1: et après, on a chanté le vendredi, c'était génial. Ouais, c'était trop génial, ouais, on a la chance de. Et puis là, arrivé à l'aéroport, pour revenir, il y a le volcan ici, donc l'avion est reparti à l'INC. Encore une à l'INC. Ouais, c'est ça, merci. Ouais.
0: Bon, ben merci pour ce résumé. Et c'est vrai que ça avait l'air d'être enfin 2 semaines bien bien chargées et plutôt drôles et riches en rencontres. On s'arrête un instant, une nouvelle fois, le temps d'une chanson, et on va ensuite aller chercher tout ce qui t'a vraiment apporté, ce que le programme t'a apporté dans le fond. Que va-t-on écouter cette fois-ci, Randy?
1: Donc, troisième morceau que j'ai choisi, c'est l'artiste Marshall, le fauteuil du peuple, le fauteuil du pouvoir, pardon.

0: Alors Andy, on va creuser un peu plus et je vais te demander concrètement qu'est-ce que ce séjour t'a apporté sur le plan scientifique, mais aussi sur le plan humain et culturel, et est-ce que tu as l'impression d'en revenir différent?
1: Ouais, merci pour la question. En fait, oui, comme j'ai dit aujourd'hui, comme je l'avais dit tout à l'heure, ces 2 semaines, c'était enrichissant. J'ai plein d'idées en tête là maintenant. J'ai plein d'idées parce que on vient juste de revenir là. J'ai plein d'idées. Qu'on était parti à l'IRD. Quand la journée finit, la première journée finie, on était reparti à l'hôtel. Ça y est, ma tête était déjà pleine d'idées, de nouvelles idées. Waouh, si. On doit sortir comme ça pour en fait découvrir des choses, pour nous donner plus d'idées. Ouais. En fait, ouais, j'ai.
0: Est-ce que tu as une idée là comme ça que tu pourrais nous partager?
1: Ouais, en fait. En fait, j'ai découvert que en fait, eux là-bas, c'était que eux, c'était que les man place quoi, c'était que eux qui font les recherches dans leur pays, à eux-mêmes. En fait, ils nous disent que, ouais, Vanuatu, c'est comme ça, mais non, nous, Vanuatu, les recherches, en fait, c'était pas trop. Les Wanatais qui font ça, les recherches. Mais en fait, oui, je suis revenu avec l'idée que, en fait, dans notre pays ici, en fait, nous, les Niwan, nous-mêmes, on doit faire les recherches parce qu'on est victime de ces choses-là. Nous-mêmes, on doit faire les recherches, en fait, parce qu'on connaît bien, quoi.
0: Bien
1: Parce
0: sûr.
1: un étranger, s'il va faire la recherche, en fait, il ne connaît pas trop, il va demander des questions, mais en fait, pour faciliter, en fait, si nous, les Niwan, on fait les recherches, en fait, ouais. C'était ça. Je suis revenu avec plein d'idées. C'était plein, mais j'ai pas trop écouté, en fait. Je vais garder
0: Bien
1: mes idées
0: sûr.
1: secrètes, quoi.
0: Oui,
1: Ouais, c'est ça.
0: je comprends, c'est normal. Et alors, est-ce qu'il y a eu un moment précis, une rencontre, une découverte ou quelque chose que tu as vu ou entendu qui t'a particulièrement marqué pendant ces 2 semaines ou autre chose que tu n'oublieras pas?
1: Ouais,
0: C'est
1: moi,
0: bien.
1: mon marquant de ces 2 semaines, je dirais tous les moments sont marquants, mais moi je dirais les moments qu'on a, parce que la première semaine à l'IRD, puis le vendredi, on était parti à la ferme à la fois. En fait, là, je dirais que c'est le moment le plus marquant pour moi, parce que en fait, on a la chance de connaître comment eux ils cultivent la terre, quoi. Parce que la terre à eux, c'est pas riche comme nous ici à Vanuatu. Eux, comme quoi, ils plantent une plante. En fait, ils doivent planter une autre plante pour supporter, quoi. Comme quoi, l'autre plante, il va absorber le fer et le nickel. Et en fait, l'autre plante peut pousser. Comme quoi, ouais, on a appris plein de trucs. On a même vu la ferme, on a visité la ferme. C'était immense. On a goûté aussi les fruits là, les pomelos, les oranges, les mandarines, les pamplemousses, beaucoup. On est même reparti à l'hôtel avec des plastiques là, plein. Chacun, ouais, c'est resté pour 2 semaines. En fait, ouais, ça, le moment le plus marquant, je dirais le moment de la ferme, mais aussi, mais en fait, chaque moment passé à l'IRD, à l'UNC, en fait, je dirais aussi que c'était marquant parce que chaque moment passé nous donne des nouvelles idées. Ouais, c'est ça. À l'IRD, ouais, ça, à l'IRD, c'était génial. Ouais. Si les 2 semaines avec l'UNC et l'IRD, moi, je dirais l'IRD, comme quoi, ouais. Ouais, la
0: C'était le
1: présentation,
0: plus
1: ouais.
0: marqué, quoi.
1: Ouais,
0: Ok.
1: l'IRD, ouais. Ça.
0: Ok. Eh bien, merci pour ce partage. On va lancer une avant-dernière musique et puis on terminera avec un message que tu as peut-être envie d'adresser à ceux qui nous écoutent. Donc, quelle est cette musique maintenant?
1: Donc, on va écouter la musique de Frédéric François. Ouais.

0: Alors, pour terminer, est-ce que tu pourrais adresser directement aux étudiants de CRHA qui nous écoutent ou à ceux qui pensent intégrer ce programme pour l'an prochain? Donc, quel message tu voudrais leur adresser? Et si Pacific Wakeboard revenait une prochaine édition, pardon, qu'est-ce que tu leur dirais à ceux qui hésiteraient à candidater?
1: Donc, avant de donner une parole aux futurs étudiants, aux étudiants de là maintenant, j'aimerais dire que, ouais, moi aussi, je suis pas trop intéressé, je suis pas trop intéressé, mais en fait, j'ai demandé aux profs, ils m'ont expliqué, comme quoi ils m'ont poussé à candidater à ce programme Pacific Wakeboard. En fait, à la fin, ouais, j'étais content. J'étais content. En fait, j'ai pensé, oui, j'ai repensé, en fait, si jamais j'étais pas demandé l'avis des profs, en fait, ça va se passer comment? Je veux pas, en fait, je veux pas découvrir ces choses-là. Ouais, en fait, c'est ça. En fait, il y a aussi d'autres collègues à moi qui m'ont dit, ah, ça c'est que 2 semaines, si c'est 1 mois, oui, on va avoir ça, on va aller rester là. En fait, je veux dire aux futurs étudiants, aux étudiants de la CRT, changement climatique, en fait, à laisser la tête haute, et aussi, en fait, ces petits workouts comme ça, de ces courtes durées comme ça peut donner plein d'idées, quoi. En fait, il faut pas penser que, ah, c'est que 2 semaines, c'est que 4 jours, c'est trop court, on va rien apprendre. En fait, enlever cette idée-là dans la tête. En fait, il faut penser que, ouais, je vais apprendre. Il faut aussi forcer à apprendre quelque chose, quoi. Ouais, c'est ça. Laisser la tête haute, quoi. Ouais.
0: Ok. Qu'il ne faut pas manquer cette occasion et qu'il faut qu'ils y aillent
1: Ouais.
0: tête baissée.
1: Ouais.
0: Enfin, tête baissée, tête haute, mais
1: Ouais.
0: qu'ils foncent tête baissée. Merci infiniment, Randy, pour enfin, d'avoir déjà accepté de venir partager tout ça avec nous aujourd'hui. Ce que tu nous as raconté, c'est vrai, c'est exactement ce que le programme Pacific Wakeboard cherche à créer pour nos étudiants. Et une expérience qui dépasse les murs de l'université, qui ouvre sur le Pacifique et sur le monde. Donc, merci beaucoup pour ça. Et pour nos auditeurs, si vous souhaitez en savoir plus sur le diplôme en résilience climatique et action humanitaire ou sur les prochaines opportunités de mobilité à l'UNV, rendez-vous sur la page Facebook de l'Université nationale de Vanuatu et sur le site internet à l'adresse www.univ.edu.vu. Et merci à tous une nouvelle fois de nous avoir écoutés pour cette émission un peu différente. On espère qu'elle vous a donné envie d'en savoir plus sur ce que nous proposons. Et toujours en chanson, nous refermons cette émission. Qu'écoutons-nous pour la clôture de l'émission, Randy?
1: Merci pour la culture. J'aimerais bien qu'on écoute Big Flo et Oli.
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0: 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Et RFI Midi continue avec le grand journal de la mi-journée. Bonjour Olivier Sherman.
1: Bonjour Paul, bonjour à toutes et à tous.
0: Et à la une, des incendies très violents en Grèce, mais le vent s'est un peu calmé.
1: 9 avions bombardiers d'eau ont enfin pu décoller ce matin. Des renforts importants pour les pompiers au sol pour lutter contre multiples feux, notamment dans la région d'Athènes. De nouvelles évacuations de villages ont aussi été ordonnées à 45 km à l'ouest de la capitale.
0: En France, le Var, dans le sud-est du pays, est lui aussi confronté à de très graves incendies.
1: Il y a un renforcement des rafales de vent qui complique la tâche des pompiers. Déjà 1800 hectares partis en fumée. Et puis en Gironde, là, c'est le retour des personnes évacuées à leur domicile. Nous retrouverons dès le début de ce journal notre correspondante en Grèce et notre envoyé spécial en Gironde.
0: Le détroit d'Ormuz au cœur de la bataille diplomatique entre l'Iran et les États-Unis.
1: Après les menaces d'offensive de Donald Trump, place aux négociations. Mais Téhéran pose ses conditions et affirme que seul un dialogue avec Oman peut régler la question du détroit sans discussion avec les États-Unis. La réouverture de cette voie maritime stratégique reste encore très incertaine.
0: Et puis l'île de la Réunion face à une nouvelle menace liée aux drogues de synthèse.
1: Le Doux, c'est son nom, une catinone très addictive se répand rapidement sur l'île. Les autorités parlent d'un phénomène qui les dépasse et poursuivent une vaste campagne de prévention et de répression. En 2025, les saisies de kétamine et de catinone ont connu un bond de 55% sur l'île dans un contexte d'explosion du trafic de stupéfiants.
0: Commençons ce journal par une longue page sur la situation des incendies en France, aux États-Unis, mais tout d'abord en Grèce.
1: La Grèce face effectivement à un méga-feu incontrôlable pour la quatrième journée consécutive, à une quarantaine de kilomètres au nord-ouest d'Athènes. Les flammes continuent de progresser en raison de la sécheresse et surtout de vents très violents et une quinzaine de localités ont été évacuées. Ce matin, enfin, des bombardiers d'eau ont pu décoller en appui aux pompiers et au sol grâce à une accalmie. Nous retrouvons tout de suite notre correspondante à Athènes, Emmanuel Stitz, bonjour.
2: Bonjour.
1: La Grèce a beaucoup investi dans la prévention et la lutte contre les incendies ces dernières années. Est-ce que les moyens sont visibles ?
2: Oui, on le voit dans le cas du grand incendie au nord-ouest d'Athènes, le long du golfe de Corinthe. Il y a 500 pompiers et environ 200 véhicules qui sont engagés dans la bataille contre le feu. En plus, une vingtaine d'appareils, avions et hélicoptères qui sont aussi mobilisés. Mais il y a une certaine impuissance qui est palpable parce qu'avec des vents aussi déchaînés ces derniers jours, les avions et les hélicoptères bombardiers d'eau ont souvent été immobilisés au sol. Le gouvernement l'a répété, la Grèce a beaucoup investi dans la lutte contre les incendies, ce qui ne l'empêche pas d'être dépassé. Situation actuelle, nous menons un combat inégal face aux conséquences de la crise climatique, c'est ce que déclarait ce matin un membre du gouvernement. Il est vrai que depuis les incendies des dernières années, la Grèce a beaucoup renforcé les mesures de prévention d'un côté avec des opérations de débroussaillage plus systématiques et de la surveillance par drone, mais aussi sa capacité d'intervention. Il y a actuellement 18 000 pompiers, donc beaucoup plus que les années précédentes, une flotte opérationnelle d'environ 80 appareils entre les avions et les hélicoptères qui appartiennent à la Grèce et ceux qui sont loués pour la durée de l'été. Et ajoutons enfin que la Grèce sera le premier pays européen à recevoir à partir de 2028 sept avions Canadair de nouvelle génération.
1: Emmanuel Stiles, en direct d'Athènes.
0: Incendie dans le Var, également dans le sud-est de la France. Les pompiers redoutent une nouvelle bataille contre les flammes cet après-midi.
1: Oui, les pompiers continuent de lutter pour maintenir le feu dans son périmètre actuel et éviter toute reprise alors que le vent se renforce sur le département. L'objectif est de fixer le feu, mais les 250 km de lisière sont compliqués à traiter sur le terrain.
0: Et pour être complet sur cette page incendie, des feux dramatiques sévissent aussi, Olivier, aux États-Unis dans l'état de Washington.
1: Oui, des incendies de forêt fulgurants et toujours en cours ont ravagé la ville de Spokane avec plusieurs centaines de bâtiments détruits et des évacuations massives. Ce sont au total 3 feux de forêt qui font rage au nord de cette ville de quelques 200 000 habitants. 65 000 personnes ont dû être évacuées. Aucun des 3 feux n'est pour l'instant maîtrisé malgré des moyens colossaux déployés sur place.
0: On parle désormais de la situation au Moyen-Orient qui reste assez floue ce lundi.
1: Difficile toujours de dire quelle est la stratégie des États-Unis afin de rouvrir le détroit d'Ormuz. Donald Trump avait menacé l'Iran de lancer une nouvelle offensive d'envergure si la République islamique n'autorisait pas la reprise d'une navigation libre sur cette voie maritime très stratégique. Le président américain a finalement annoncé hier soir laisser sa chance aux négociations, précisant que des discussions devaient reprendre avec Téhéran ce lundi. Mais pour l'Iran, la réalité est tout autre. Bonjour Guilhem Delteille.
3: Bonjour Olivier.
1: Téhéran donc évoque bien une négociation sur le détroit d'Ormuz, mais avec le sultanat d'Oman.
3: Oui, le détroit d'Ormuz est géré conjointement par ces deux pays riverains, l'Iran et Oman. Et pour Téhéran, il n'y a aucune raison d'inclure des pays tiers dans les négociations. Le porte-parole de la diplomatie iranienne a adressé une fin de non-recevoir à ce sujet à l'administration états-unienne ce lundi. Ismaël Baraï.
4: Nous ne négocions pas avec les États-Unis en ce moment. Nous négocions avec Oman pour sécuriser un passage dans le détroit d'Ormuz.
3: Des négociations irano-omanaises par essence et qui avancent, assurait hier soir le même Ismaël Baraï, le porte-parole du ministère des Affaires étrangères, s'avançait même à évoquer un accord proche. Pourtant, Oman avait annoncé au contraire la semaine dernière un rejet par Téhéran de sa proposition. Il existe principalement deux divergences entre les deux pays. Tout d'abord, les routes de navigation. Téhéran veut un contrôle sur l'ensemble du trafic maritime dans le détroit et refuse qu'une voie de navigation passe uniquement dans les eaux omanaises. L'Iran évoque désormais un nouveau tracé possible. L'autre désaccord porte sur les frais de passage. L'Iran veut taxer la navigation dans le détroit. Oman évoque plutôt une contribution volontaire. Mais même en cas d'accord entre les deux pays, l'Iran prévient, cela n'impliquera pas une reprise de la navigation dans le détroit. Celle-ci dépend, Olivier, d'un arrêt des hostilités et de la levée des sanctions internationales visant l'Iran.
1: Merci Guilhem Delteille du service international de RFI.
0: Et puis toujours à propos de l'Iran, il y a une augmentation des violences faites aux femmes.
1: C'est l'une des conséquences visiblement de la situation très tendue dans le pays depuis la guerre, une violence intrafamiliale notamment. Les défenseurs des droits humains rapportent au moins 50 féminicides lors des 6 derniers mois. Mais la réalité est sûrement bien plus grave, estime Mahmoud Amiri Mogadam, directeur de l'ONG Iran Human Rights.
5: La société est concentrée sur le conflit en cours. Cela s'ajoute à l'apartheid de genre sur lequel tout le système et les institutions sont fondés en Iran. Il existe des rapports qui montrent qu'au moins 50 femmes ont été tuées par des membres de leur famille au cours des 6 derniers mois. Mais il faut garder à l'esprit qu'en raison des difficultés de communication et du manque de transparence, les chiffres sont en réalité bien plus élevés. Pour être connus, ces faits doivent d'abord être dénoncés à des organisations de protection des droits humains par les victimes ou leurs proches, et ça arrive rarement. La République islamique a récemment rendu passible de peines très lourdes l'échange d'informations avec des organisations de défense des droits humains. Les femmes victimes n'ont donc pas réellement la possibilité de témoigner. Ainsi, il y a malheureusement beaucoup d'histoires que nous ne connaîtrons jamais.
1: Mahmoud Amiri Mogadam, directeur de l'ONG Human Rights, interrogé par Oriane Verdier.
0: Prenons la direction de la Birmanie avec Aung San Suu Kyi, toujours en détention et qui a reçu la visite d'un responsable étranger.
1: Et oui, pour la première fois depuis le coup d'État de 2021 et sa détention, l'opposante assignée à résidence et prix Nobel de la paix a reçu la visite en détention d'un responsable du CICR. Elle intervient alors que le gouvernement militaire, Melissa Barra, cherche à normaliser ses relations avec les pays de la région.
6: Oui, c'est bien ça, ce même gouvernement qui a publié des photos qui montrent Aung San Suu Kyi en compagnie du représentant birmanien de la Croix-Rouge internationale, Arnaud de Bac. Le CICR a confirmé cette rencontre dans le cadre d'une visite de détention dont les observations sont, il le rappelle, strictement confidentielles, réservées aux autorités. La Croix-Rouge indique par ailleurs qu'une telle rencontre permet de rétablir les liens entre les détenus et leurs familles. Nous avons joint Kim Harris, c'est le fils d'Aung San Suu Kyi.
7: That's a good first step.
8: C'est déjà un bon début. Tout ce que je peux dire, c'est qu'elle semble aller bien, mais la Croix-Rouge n'avait pas de médecin parmi ses membres. Ils n'ont pas pu me confirmer son état de santé. Je n'ai toujours pas d'accès à ma mère, moi-même. Mais j'espère que cela permettra d'aller plus loin. Peut-être que d'ici peu, je serai moi-même autorisé à entrer en contact avec elle.
6: Aucun organisme médical indépendant n'avait pu accéder jusque-là au lieu tenu secret où l'ancienne dirigeante birmane se trouve assignée à résidence. De son côté, le président et ancien chef de la junte birmane multiplie les visites diplomatiques dans la région. Cette semaine, il se rend à Bangkok. Le chef de la diplomatie thaï avait réclamé à Rangoon un accès direct à Aung San Suu Kyi lors du dernier sommet de l'ASEAN.
1: Merci Mélissa Barin.
0: L'ancien président du Honduras devant la justice aujourd'hui.
1: Juan Orlando Hernandez, condamné aux États-Unis à 45 ans de prison pour narcotrafic, avait été gracié par Donald Trump une semaine après son retour dans son pays natal. Il comparaît ce lundi devant un juge pour des faits présumés de corruption. Il aurait détourné pas moins de 3 millions d'euros d'argent public pour financer ses campagnes politiques. Une affaire emblématique au plus haut sommet de l'État hondurien. Marie Griffon.
9: L'affaire Pandora, révélée en 2018, est un système présumé de corruption impliquant plusieurs responsables politiques dont l'ancien président Juan Orlando Hernandez, Luis Javier Santos, procureur anticorruption chargé de l'enquête.
10: Il a une procédure toujours en cours devant les tribunaux pour fraude et blanchiment d'argent. Il aurait sorti de l'argent, des fonds publics et à travers des contrats fictifs ou d'entreprises fictives, ces fonds auraient été détournés pour financer des campagnes politiques.
9: Pour ces faits, Juan Orlando Hernandez risque un placement en détention provisoire ce lundi. Son avocate, Angie Sanchez.
11: Il y a le risque qu'il soit placé en détention provisoire, en prison. Mais pour l'instant, il reste relativement serein.

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